Allez, ambiance dans le morning set, évidemment, depuis 6h du matin et jusqu'à 11h. On est ensemble pour parcourir cette matinée. Et ici, je vais vous expliquer une petite chose. 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Allez, on continue dans le Morning Sed jusqu'à 11h.

On est toujours dans le Morning Sed sur Radio Extreme X. Alors le programme de la journée, eh bien je vous accompagne jusque 11h. Évidemment pour le Morning Sed, on se réveille évidemment tout en douceur sur Radio Extreme X. Et puis dès 11h jusque 15h, c'est Minix évidemment qui vous accompagnera. Et puis de 15 à 19h évidemment, le 15-19 avec nos parties en fin d'après-midi tout à l'heure. Voilà le programme de la journée sur Radio Extreme X. On continue bien évidemment en musique avec le meilleur du son de Radio Extreme X évidemment.

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1: 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Allez, on continue dans le Morning Set sur Radio Extremix. Et on est ensemble jusqu'à 11h évidemment. On s'accompagne toute la matinée. Eh oui, on n'est pas seul, on est ensemble sur Radio Extremix évidemment.

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1: On est toujours dans le morning set sur Radio Xtremix. J'espère que vous vous êtes réveillés en forme pour aller au boulot. Ouais, peut-être bien. Au boulot où il y en a qui sont en congé, enfin je sais pas, je connais pas votre programme de la journée. Il y en a qui commencent plus tard aussi, il y en a qui font la nuit. Donc voilà, en tout cas on est au matin. J'espère qu'on vous accompagne comme il se doit sur Radio Xtremix et que on vous tout simplement chouchoute comme d'habitude, évidemment avec les meilleurs sons du moment et des anciens morceaux également. Un bon mix de la programmation musicale sur votre radio, évidemment, et c'est sur et uniquement sur Radio Xtremix.be. Allez, on continue en musique dans le Morning Sed jusqu'à 11h. On est ensemble toute la matinée. Eh oui, c'est comme ça.

On est toujours sur radioextremix.be. Et oui, dans le Morning Said. Vous entendez ce morceau derrière? Ah oui, c'est un morceau un peu rétro. Bah oui, c'était les Superman Lovers avec le titre Starline. Si vous aimez ces morceaux rétro des années 90 et début 2000, ben ici c'est en tout cas le cas, début 2000, ici avec ce morceau, eh ben n'hésitez pas à écouter Radio Extremix le lundi soir. 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Allez, on continue dans le Morning Said, avec peut-être un morceau rétro ou des nouveautés. Il y a plein de choses dans le Morning Said, et c'est jusqu'à 11h, on continue.

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Allez, on continue dans le Morning Sun jusqu'à 11h avec le meilleur des sons et des hits Radio Extremix, évidemment.

On est toujours dans le Morning Set sur Radio Xtremix, comme chaque jour de la semaine, de 6h à 11h sur votre radio. 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Et non-stop, 24h sur 24, 7 jours sur 7. Eh ouais, je vais y arriver, c'est le matin, les gars. Allez, on continue dans le Morning Set avec le meilleur des sons de Radio Xtremix. C'est maintenant sur votre radio.

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1: Bonjour à tous et bienvenue dans l'agenda sur Radio Extreme X. N'oubliez pas, l'agenda c'est 3 fois par jour à 8h30, 12h30 et 18h30 sur votre radio et uniquement sur radioextremex.be. Alors on débute cet agenda avec des événements locaux et on va commencer tout simplement avec un festival du côté de Écossine dans la région de la Haute-Seine. Alors ça se prénomme le Festival des Tailleurs. C'est à Écossine même dans le centre, hein, un festival tout simplement culturel avec il y aura des concerts, des spectacles de rue, de cirque, de théâtre, d'humour, un marché artisanal également et donc et plein d'autres choses, des jeux pour enfants et tout, bar, guinguette et tout ce qu'il faut. Donc voilà, n'hésitez pas, ça s'appelle lestailleurs.be et vous pouvez notamment retrouver là-bas en concert, il y aura Beckham Rhapsody, il y aura Echo Sing Song, pardon, et alors le groupe Garage. Donc voilà, n'hésitez pas, c'est du côté d'Écossine, c'est le festival des tailleurs, et c'est tout simplement ce week-end, donc c'est 3 et 4 octobre. Évidemment, on arrive dans le mois d'octobre, donc voilà, c'est comme ça. Alors on continue avec un autre événement un peu plus lointain, mais c'est un peu une réunion, on va dire comme ça. C'est tout simplement la Tropicana Réunion. Alors qu'est-ce que le Tropicana? C'était un club du côté de Gramont et ils font une Tropicana Réunion. Et ce sera du côté tout simplement du Moritz à Ninove. Et vous allez retrouver notamment aux commandes des platines Bart Reef, Kuhn. Il y aura également Free Fall, Trends, Vince Nova, Lino et Yori. Donc voilà, n'hésitez pas. C'est du côté de Ninove à Moritz, c'est le club là-bas. Et c'est toutes les infos sur cette soirée www.tropicana-reunion.be. Donc voilà, n'hésitez pas. C'est ce samedi 3 octobre. Alors on continue avec les clubs et le Dr Jack. Et Dr Jack qui a réouvert ses portes la semaine dernière. Et ici, tout simplement, ce vendredi, c'est la shoot-thérapie, comme chaque vendredi, là-bas au Dr Jack. Et ce samedi, c'est la night shift, soirée night shift, ce samedi au Dr Jack. Une permanence du Dr Jack en mode années 90, 2000 et 2010, là-bas, du côté du Dr Jack, avec Simon B et les résidents. Donc n'hésitez pas, à plus d'infos, drjack.be. On continue avec le Captain dans la région de Tournai qui fête ses 33 ans, hein, 33 ans du Captain là-bas. Il vous offre un t-shirt des 33 ans, évidemment, tout au long de ce samedi, avec au programme animation, cadeau, champagne XXL, spécial acte. Donc voilà, n'hésitez pas. Et ce sera ambiancé par les résidents Ronald V, Loïc D, C-Noise, Bonnie DJ Sick. Et du côté de l'Amiral, même concept avec Aclix et Lil Steve. On continue avec le Zoo Club dans la région de Tournai, où là c'est une soirée queen, la soirée des filles là-bas, du côté du Zoo Club, avec Check Fashion, Vince, commande des platines en mode hip-hop, R&B, afro, chata, rap. Donc voilà, plus d'infos, zooclub.be. On continue avec le Bouddha Rouge dans la région de Mons, où ce vendredi au Bouddha Rouge, c'est la soirée Paradiso, avec entrée gratuite avant minuit pour tous. Et ce samedi, ce sera une super Saturday, entrée gratuite pour tous avant minuit, avec DJ Valeux et Radio Commande des Platines. Donc voilà, n'hésitez pas, plus d'infos, bouddharouge.be. On continue avec le Cactus Club du côté d'Odergem dans la région bruxelloise. Et ce vendredi, c'est une soirée Best of 2000 avec Geoffroy aux commandes des platines. Donc les meilleurs sons des années 2000 là-bas au Cactus ce vendredi. Et ce samedi, c'est une soirée cœur à cœur qui revient là-bas du côté du Cactus, avec la plus grande soirée de rencontres en live avec les meilleurs sons des années 80, 90 et 2000 au Cactus Club. Donc voilà, n'hésitez pas, cactusclub.be pour les infos. On continue avec l'Escape Underground du côté de Liège, où ce vendredi c'est une Rotur Rave ce vendredi, avec notamment Acid Technocore avec les résidents plus des invités. Donc voilà, ça c'est pour ce vendredi. Et ce samedi, c'est une j'adore le hardcore, soirée j'adore le hardcore, ce samedi du côté des Skeb, avec notamment Jordan, il y aura également Nocide et les invités. Donc voilà, plus d'infos. Escape Underground, vous allez le trouver très facilement sur Facebook et les réseaux. Donc voilà. Alors on continue avec, et on termine avec le Fuse du côté de Bruxelles et au Fuse. Ou tout simplement, ben, c'est ouvert ce week-end évidemment, hein, premier week-end d'octobre sur, enfin, donc du côté du Fuse. Avec ce vendredi, ils ont le plaisir de recevoir The Ghost et Gono. Et alors ce samedi, ils ont le plaisir de recevoir dans le room 1, il y aura notamment Klarl Temudo, il y aura Camélia, Farah, Philippa Pacho. Et dans la scène Motion, il y aura notamment Cream, DC Salas et Jennifer Loveless. Donc voilà, n'hésitez pas. C'est du côté du Fuse. Tout ça en mode techno. Plus d'infos, fuse.be. Voilà, j'ai terminé pour l'agenda de cette semaine. On se retrouve bien évidemment la semaine prochaine. Et comme dirait l'autre, d'ici là, eh oui, amusez-vous bien.
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Et oui, on est dans l'émission Alternative. Eh non, pas du tout. On est dans le Morning Set Radio Extra Mix, mais j'avais envie de vous parler de ABS. 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Ils sont là pour vous présenter cette émission spéciale pour tout simplement les sons alternatifs. 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Voilà, on continue sur Radio Extra Mix, en musique évidemment, jusqu'à 11h dans le Morning Set.

On est toujours dans le Morning Sed sur Radio Extramix, mais vous reconnaissez ce fond ? Eh oui, c'est le fond d'émission Retro Club. Eh oui, Retro Club, c'est trois émissions sur Radio Extramix. Ça fait beaucoup pour moi. Hein. Non, c'est pas vrai, c'est plaisante. Je suis content de passer tout ce moment avec vous sur Radio Extramix. Ici, c'est tout simplement un Retro Club. N'oubliez pas, c'est chaque veille de jour férié sur Radio Extramix ou un samedi. Coché au hasard. Eh oui, c'est souvent les derniers samedis du mois. Mais en attendant, l'éveil du jour férié, ça c'est certain. Et donc du coup, Retro Club, ça, avec les résidents Moïse, Fifi, j'ai aussi Smix, Nikos, DJ Beef aussi qui nous rejoint de temps en temps, et Dice Storm. Donc voilà, n'hésitez pas, Retro Club, chaque veille de jour férié sur votre radio, radioextramix.be, avec les meilleurs des sons Retro House mixés de main de maître par les résidents. 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Allez, on continue dans le Morning Sed jusqu'à 11h. C'est parti en votre compagnie, évidemment.

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3: En provenance d'Anoumambo, Magic System.
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Allez, on continue dans le Morning Sale.

Et on est toujours sur Radio Extreme X et dans le Morning Said, évidemment. 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Eh bien, c'est ça, vous allez sur le site radioextremex.be. Et sur ce site, vous aurez tout, mais alors toutes les infos. 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On continue dans le Morning Said, évidemment, jusqu'à 11h sur votre radio, radioextremex.be.

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Excellent morceau sur Radio Extreme X, et oui, ça va continuer comme ça toute la matinée dans le Morning Sed jusqu'à 11h sur votre radio et uniquement sur RadioExtremeX.be. On continue en musique. J'espère que je vous réveille pas trop brusquement sur RadioExtremeX.be. En attendant, on est en forme, c'est le début de la journée. Bonne matinée à tous sur votre radio, Radio Extreme X.

de 20h à 22h, les amis, avec l'équipe d'Alternative B-Squad, No Party et NRZ. N'hésitez pas à les rejoindre sur Facebook, il y a une page Alternative B-Squad. Donc voilà, et aussi toutes les informations sur notre page Radio Extra Mix. Et sur Radio Extra Mix, bien sûr, à ne pas oublier. Allez, passez une excellente après-midi, c'est Minix avec vous. On est toujours dans le 11-15h.

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1: Allez, toujours dans le 11-15h. Ah, j'aime bien quand ça tape bien techno comme ça. Allez, on continue en musique d'ici quelques instants. Bah oui, de temps en temps dans la programmation, on a un peu de techno, on a un peu de rétro, on a un peu de house, on a un peu de deep. Bon, en fait, on a un peu de tout. Et franchement, c'est ce que je kiffe le mieux. Allez, en tout cas, c'est ce qu'on va continuer. Bah oui, dans la même lancée, jusque 15h sur Radio Extra Mix. Tout à l'heure, dès 15h, vous allez retrouver tout simplement nos parties avec 115-19, les amis. Allez, passez une bonne après-midi. A tout de suite.

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1: Toujours Minix avec vous. On est toujours dans le 11-15h, les amis, ensemble, ben oui, pour passer cet après-midi. En tout cas, je vous souhaite un bon appétit si vous passez à table. Eh ben oui, on est dans le 11-15h, ben je sais s'il est forcément, s'il est 14h en ce moment, ben vous, peut-être que vous sortez de table, donc voilà. Bon, en tout cas, pour ceux qui mangent plus tard, bon appétit.
2: Voilà.
1: Allez, on s'écoute en tout cas ici du bon son derrière, hein, Sébastien Léger avec l'Arnaca. Très très bon son, voilà, qui peut se retrouver notamment dans l'émission Le Top Electro, le vendredi de 19 à 20h, une émission que je vous présente, les amis, sur Radio Extremix. Donc n'hésitez pas à venir nous rejoindre le vendredi de 19 à 20h. Alors c'est très simple, on a un petit principe. Le vendredi, donc on commence à 19h avec donc le Top Electro. Mais pour commencer vraiment le Top Electro, on fait d'abord le classement du Top 10 House à 19h. Et après, un petit peu plus tard dans l'émission, vers 19h30, on fait là le Top 10 Deep House. Voilà, donc c'est le deux classements que je vous fais vite fait avec toutes des petites séquences comme ça. Et d'ailleurs, c'est ce qu'on s'écoute en général dans le Top Electro. Et après, dans le Top Electro, ça c'est le classement des meilleures ventes, donc sur le site beatport.com. Donc voilà, le site référence des DJ dans le monde entier. Donc voilà, et c'est ce qu'on s'écoute en général, donc de 19h à 20h. Ah bah oui, on commence à 19h avec la 10ème position, et à 20h, on termine forcément avec le premier. C'est ça le principe du Top Electro le vendredi de 19 à 20h sur Radio Extremix. Donc voilà, je vous donne rendez-vous vendredi 19 20h, les amis. Donc voilà, juste après le 15-19 de nos parties. Voilà, big up à lui. Il vous retrouve tout à l'heure dès 15h. Restez avec moi, c'est Minix, avec vous jusqu'à 15h.

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1: Bonjour à tous et bienvenue dans l'agenda sur Radio Extreme X. N'oubliez pas, l'agenda c'est 3 fois par jour à 8h30, 12h30 et 18h30 sur votre radio et uniquement sur radioextremex.be. Alors on débute cet agenda avec des événements locaux et on va commencer tout simplement avec un festival du côté de Écossine dans la région de la Haute-Seine. Alors ça se prénomme le Festival des Tailleurs. C'est à Écossine même dans le centre, hein, un festival tout simplement culturel avec il y aura des concerts, des spectacles de rue, de cirque, de théâtre, d'humour, une marche artisanale également et donc et plein d'autres choses, des jeux pour enfants et tout, bar, guinguette et tout ce qu'il faut. Donc voilà, n'hésitez pas, ça s'appelle lestailleurs.be et vous pouvez notamment retrouver là-bas en concert, il y aura Beckham Rasodi, il y aura Echo Sing Song, pardon, et alors le groupe Garage. Donc voilà, n'hésitez pas, c'est du côté d'Écossine, c'est le festival des tailleurs, et c'est tout simplement ce week-end, donc c'est 3 et 4 octobre, évidemment, on arrive dans le mois d'octobre, donc voilà, c'est comme ça. Alors on continue avec un autre événement un peu plus lointain, mais c'est un peu une réunion, on va dire comme ça, c'est tout simplement la Tropicana Réunion. Alors qu'est-ce que le Tropicana? C'était un club du côté de Gramont et ils font une Tropicana Réunion et ce sera du côté tout simplement du Moritz à Ninove et vous allez retrouver notamment comment des platines Bart Reeve, Kuhn, il y aura également Free Fall, Trends, Vince Nova, Lino et Yorick. Donc voilà, n'hésitez pas, c'est du côté de Ninove à Moritz, c'est le club là-bas, et c'est toutes les infos sur cette soirée www.tropicana-reunion.be. Donc voilà, n'hésitez pas, c'est ce samedi 3 octobre. Alors on continue avec les clubs et le Dr Jack. Et le Dr Jack qui a réouvert ses portes la semaine dernière. Et ici, tout simplement, ce vendredi, c'est la shoot thérapie, comme chaque vendredi, là-bas au Dr Jack. Et ce samedi, c'est la night shift, soirée night shift, ce samedi au Dr Jack. Une permanence du Dr Jack en mode années 90, 2000 et 2010, là-bas, du côté du Dr Jack, avec Simon B et les résidents. Donc n'hésitez pas à plus d'infos, drjack.be. On continue avec le capitaine dans la région de tournée qui fête ses 33 ans, hein, 33 ans de capitaine là-bas. Il vous offre un t-shirt des 33 ans, évidemment, tout au long de ce samedi, avec au programme animation, cadeaux, champagne XXL, spécial acte. Donc voilà, n'hésitez pas. Et ce sera ambiancé par les résidents Ronald V, Loïc D, C-Noise, Bonnie DJ Sick. Et du côté de l'amiral, même concept avec Aclix et Lil Steve. On continue avec le Zoo Club dans la région Tournai, où là c'est une soirée queen, la soirée des filles là-bas, du côté du Zoo Club, avec Check Fashion, Vince aux commandes des platines en mode hip-hop, R&B, afro, chata, rap. Donc voilà, plus d'infos zooclub.be. On continue avec le Bouddha Rouge dans la région de Mons, où ce vendredi au Bouddha Rouge c'est la soirée Paradiso avec entrée gratuite avant minuit pour tous. Et ce samedi ce sera une super Saturday, entrée gratuite pour tous avant minuit avec DJ Valeux et Radio Commande des Platines. Donc voilà, n'hésitez pas, plus d'infos bouddharouge.be. On continue avec le Cactus Club du côté d'Odergame dans la région bruxelloise. Et ce vendredi, c'est une soirée Best of 2000 avec Geoffroy aux commandes des platines. Donc les meilleurs sons des années 2000 là-bas au Cactus ce vendredi. Et ce samedi, c'est une soirée cœur à cœur qui revient là-bas du côté du Cactus avec la plus grande soirée de rencontres en live avec les meilleurs sons des années 80, 90 et 2000 au Cactus Club. Donc voilà, n'hésitez pas, cactusclub.be pour les infos. On continue avec l'Escape Underground du côté de Liège, où ce vendredi c'est une Roture Rave ce vendredi avec notamment Acid Technocore avec les résidents plus des invités. Donc voilà, ça c'est pour ce vendredi. Et ce samedi, c'est une j'adore le hardcore, une soirée j'adore le hardcore, ce samedi du côté des Skeps, avec notamment Jordan, il y aura également Nocid et les invités. Donc voilà, plus d'infos. Escape Underground, vous allez le trouver très facilement sur Facebook et les réseaux. Donc voilà. Alors on continue avec, et on termine avec le Fuse du côté de Bruxelles et au Fuse. Ou tout simplement, c'est ouvert ce week-end évidemment, hein, premier week-end d'octobre sur, enfin, donc du côté du Fuse. Avec ce vendredi, ils ont le plaisir de recevoir The Ghost et Gono. Et alors ce samedi, ils ont le plaisir de recevoir dans le room 1, il y aura notamment Klarl Temudo, il y aura Camélia, Farah, Philippa Pacho. Et dans la scène Motion, il y aura notamment Cream, DC Salas et Jennifer Loveless. Donc voilà, n'hésitez pas. C'est du côté du Fuse. Tout ça en mode techno. Plus d'infos, fuse.be. Voilà, j'ai terminé pour l'agenda de cette semaine. On se retrouve bien évidemment la semaine prochaine. Et comme dirait l'autre, d'ici là, eh oui, amusez-vous bien.

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Allez, c'est Minix avec vous. On est dans le 11-15h. Ah, quand on écoute un son comme ça, qu'est-ce qu'on a envie de se poser quelque part. Plus penser au travail.

Et toujours dans le 11-15h, c'est Minix avec vous. Je vais vous parler d'un de nos résidents, Dive Storm, sur Radio Extra Mix. Il est résident d'ailleurs de Club Dance. Hein, bah oui, une fois par mois, on a le plaisir de l'écouter avec ses sets, avec tout simplement des tracks entièrement à lui. Donc durant tout son set, c'est que des tracks à notre DJ résident. Ça fait bien plaisir d'ailleurs. Vous pouvez retrouver donc toute son actualité, toutes ses prochaines tracks et ses tracks disponibles sur Beatport en tapant tout simplement Dive Storm. Et vous pourrez aussi le retrouver sur SoundCloud, tout simplement, en tapant Dive Storm aussi. Donc voilà, big up à lui. Et en tout cas, on s'écoutera quelques morceaux dans la playlist de cet après-midi sur Radio Extra Mix. Restez connectés, on arrive d'ici quelques instants.

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Ah, c'est du bon son quand même tout ça, hein. Ça vous rappelle des souvenirs, non?

0: Allez, en tout cas, on peut retrouver ça le jeudi de 20h à 23h dans Ardèze. Je dis bien de temps en temps avec des sets rétro jump. S'il faut, je vous fais écouter carrément autre chose, hein, si vous avez envie. Ah bah oui, Ardèze, c'est tous les jeudis de 20h à 23h, bien sûr.
1: 20h, 23h, Ardèze.
0: Allez, à tout à l'heure sur Radio Extreme X.

c'est bon hein, d'écouter du son comme ça. Franchement, ça fait bien plaisir. C'est Minix avec vous, on est toujours ensemble. Eh bien oui, dans le 11-15h, tranquillou les amis, en plein après-midi. C'est bientôt la fin du boulot en tout cas. Donc voilà, nos parties vous ramènent à la maison tout à l'heure, dès 15h, sur Radio Extramix avec son 15-19 les amis. Moi je vous retrouve, demain. Dès 11h, voilà pour le 11-15h forcément. Et alors, peut-être je vous retrouverai tout à l'heure aussi à 19h avec les tranches 19-20h que je vous fais de temps en temps de la semaine. Donc voilà, allez, on s'écoute de la bonne musique un peu tropicale. Ça vous fait peut-être rappeler l'été. On se l'écoute sur Radio Extramix d'ici quelques instants, quelques morceaux de musique et on arrive. À tout de suite.

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0: Toujours dans le 11-15h, c'est Minix avec vous.
1: Ah bah oui, je viens ici pour vous, tout simplement, faire écouter un de ces morceaux vraiment sympa. Ça peut se retrouver d'ailleurs dans Alternative B Squad tous les mercredis 20-22. Écoutez ça, on s'écoute ça.

peut-être tout à l'heure dans la playlist de Radio Extremix. Et ben oui, c'est sur Room avec Paul T et Edouard Oberon avec Mon On Your Hits. Franchement, il est sympa. Allez, on continue dans le 11-15h sur Radio Extremix. Et c'est Minix avec vous. Tout à l'heure, dès 15h, c'est nos parties qui reprend le relais. Bonne fin d'après-midi, les amis.

Allez les amis, toujours avec nos parties, le 15-19h, vous le savez, c'est toujours avec nos parties sur radioextremix.be. On va rapidement parler de 2-3 événements qui caractérisent la radio durant l'année complète. Hein. Voilà, c'est pas un truc qui arrive dans quelques semaines, c'est vraiment durant toute l'année. On a notamment, la plupart du temps, au mois de septembre, et c'est jamais arrivé à un autre moment de toute façon, on l'appelle l'apéro wallon à l'occasion des fêtes de Wallonie. Ça vaut la peine, c'est super sympa. Vous avez des vidéos des années précédentes, des photos, il y a plein de petites choses sur la page de Radio Extremix où vous pourrez retrouver notamment donc, l'apéro wallon. On est aussi, bon ici, ça dépend un petit peu quand, si on saute ou pas, on a les 36 heures de Radio Extremix. On a aussi le rallye de la Haute-Seine qui maintenant commence, ça fait quelques années là, qu'on fait le rallye de la Haute-Seine. Et encore plein d'autres événements. Bref, pour avoir toutes ces informations, pour voir toutes les photos, tous les souvenirs de l'équipe, c'est très simple, c'est via le site internet, vous le savez, vous le connaissez, c'est le www.radioextremix.be. Allez, on continue en musique.

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2: Eh oui, Club Dance, j'ai envie de vous parler de Club Dance, les potes. Hein. Tout d'abord, vous êtes avec nos parties tous les jours de 15 à 19, vous le savez, je le répéterai à chaque fois qu'on se parle. Club Dance, c'est donc l'émission phare de Radio Extreme X, ça swing derrière. Oh yeah! Super sympa ce petit tapis musical qui est d'ailleurs le tapis que j'emprunte à notre émission de Radio Extreme X qui est la toute première émission officielle de Radio Extreme X qui s'appelait donc Club Dance à l'époque et qui s'appelle encore Club Dance pour cette saison-ci de Radio Extreme X et on se fait super plaisir comme à chaque fois ici chez Radio Extreme X avec cette émission qui se déroule le vendredi et le samedi de 20 à 22h la plupart du temps. C'est vrai que certaines fois peut-être durant l'année il y a quelques petits extraports des éditions particulières de Club Dance. En parlant d'édition particulière de Club Dance pour cette saison 2021, nous avons fait une petite modif pour l'après Club Dance et d'ailleurs c'est très simple, on l'a transformé en Club Dance. La suite, c'est donc jusque 2h du mat, ça remplace un petit peu ce qu'on avait lors des saisons précédentes, ce qui s'appelait 100% mix. Eh bien, on continue avec le même concept, c'est juste le petit nom qui est revu avec quelque chose de plus sympa, de plus simple. Ça s'appelle tout simplement Club Dance la suite. À ne surtout pas louper, c'est donc le vendredi et samedi après Club Dance.

Vous êtes toujours avec nos parties, les amis Momins, mais oui, c'est comme ça. Tous les jours de 15 à 19h, j'ai envie de vous parler du groupe de Radio Extreme X présent sur Facebook, parce qu'il y a la page et le groupe, c'est deux choses complètement différentes. La page va servir pour toute l'équipe à communiquer avec tous les auditeurs pour informer des timings, des horaires, des DJ, des émissions qui arrivent, qui sont en train de commencer. On fait évidemment des lives. Généralement, chaque début d'émission qui dure plus ou moins entre 5 et 10 minutes, voire 15, des fois c'est un petit peu plus long. Bon, les gros bonus, ça peut aller jusqu'à 30 minutes, ça dépend un petit peu. Bref, ça c'est donc la page de Radio Extreme X. Mais sur le groupe, c'est vous qui contribuez justement à l'actualité de ce groupe-là. C'est très important quand vous avez quelque chose qui vous tient à cœur. Ça peut parler de bouffe, ça peut parler de boisson, surtout de bière, c'est très important. Mais attention, l'abus d'alcool est très mauvais pour la santé et ne prenez surtout pas le volant, et brossez-vous les dents, c'est très important. On s'écarte du sujet, donc le groupe qui sert vraiment à partager ce que vous avez envie de partager. Vous avez un taf qui vous tient à cœur, vous avez envie d'en parler, n'hésitez pas, venez partager sur le groupe de la radio. On se fera un plaisir de vous lire, évidemment, et de suivre un petit peu les activités sur la page de... pas sur la page, sur le groupe de Radio Extreme X. Évidemment, si ça touche à la musique, c'est encore plus de sens, c'est encore mieux. N'oubliez pas, Radio Extreme X en deux mots, la page avec le like et le groupe. Venez nous rejoindre et on partagera tout ça sur le groupe. Les amis, merci. On continue jusque 19h, c'est avec nos parties. Merci de nous suivre. Hey,

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parti sur le www.radioextremix.be. J'ai envie de vous prendre un petit peu de votre temps là sur la musique qui passe en cette fin d'après-midi sur Radio Extreme X en ma compagnie. J'ai envie de vous parler de Club Dance, l'émission du vendredi et du samedi soir, 20, 22 la plupart du temps. Des fois des éditions un petit peu plus particulières jusque 23 et des fois des éditions super particulières jusque minuit ou très rarement jusque 2h du mat. Ça c'est quand on est vraiment chaud et qu'on a vraiment quelque chose à fêter. Bref, c'est une émission qui va aborder tout ce qui est house, deep house, techno, art techno, pourquoi pas, ce serait intéressant une fois d'explorer cet univers là. Enfin bref, vous l'aurez compris, l'horizon qui est de manière générale visé par cette émission, donc c'est le vendredi samedi 20-22, ça s'appelle Club Dance. Vous allez retrouver Unix, vous allez me retrouver de temps en temps, on peut retrouver Ced aussi si jamais on est absent, on peut retrouver aussi Biroy, ça dépend. Bref voilà, tout simplement vendredi samedi 20-22, c'est avec Club Dance et c'est en direct sur radioextremix.be.

Allez, vous êtes toujours avec nos parties sur le www.radioextremix.be. Merci de nous écouter, merci de nous suivre. N'oubliez surtout pas, hein, même si vous êtes au boulot ou quoi que ce soit, prenez le temps, 30 secondes, vous ouvrez votre application Facebook, vous tapez Radio Extremix et vous mettez le petit like de famille, ça fait super plaisir. N'oubliez pas, 15-19, nos parties. Mais avant ça, dès le matin, c'est le Morning Sed de 6h à 11h du matin. Et oui, il est chaud, Sed, moi je vous le dis, ça vaut la peine d'aller écouter. Et alors, un petit peu moins bien, mais on chérie, on l'aime quand même bien, c'est de 11 à 15h avec Minix, les amis. Et comme je viens de vous dire, on termine 15-19 avec moi-même. On continue en musique, ne nous quittez surtout pas. Évidemment, on passe à plein de styles différents, c'est normal, c'est Radio Extremix. C'est un petit conseil, écoutez-nous le soir, je pense que ça vaut largement la peine. 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

Allez, vous êtes en compagnie de nos parties, vous le savez bien, je suis là de 15 à 19h sur Radio Extreme X du lundi au vendredi. On se fait plaisir ensemble. D'excellents titres à passer avec vous, à écouter avec vous. Ça fait super plaisir de partager ces moments-là avec vous. Ça fait beaucoup de fois le mot « vous » dans une seule et même phrase. Bref, vous aurez compris, ça fait plaisir. Je suis super heureux de partager ces après-midi avec vous. Et on va continuer comme ça. Alors, j'insiste sur une chose, c'est que vous avez plein de moyens pour pouvoir nous écouter. Vous n'êtes pas obligé d'être à la maison derrière votre ordinateur avec des écouteurs pour nous écouter. Vous savez le faire partout où vous voulez, surtout depuis l'avènement des données mobiles avec la 3G, la 4G et ainsi de suite. La 18G dans quelques années, pourquoi pas. Vous savez nous écouter, il y a des applications sur les différents supports de GSM qui vous permettent de nous suivre et je vous invite vraiment cordialement à les écouter, même via des services de distribution, de services, je veux dire, de téléphonie, de télé. On sait le faire à la maison, je vais pas citer la marque, mais en tout cas l'application s'appelle Radioline. Si vous avez besoin d'informations pour pouvoir nous écouter autrement que via un site internet avec un ordinateur, rendez-vous très rapidement via le www.radioextremix.be et vous pourrez consulter les différents moyens que vous avez pour nous écouter. Ça se trouve tout en bas, si je dis pas de bêtises. Il y a eu un gros refresh du site en début de saison ici 2020-2021. Ça fait super plaisir. On s'est fait une belle petite robe pour toute cette année-ci, les potes. Allez, on passe à la suite. On est ensemble jusque 19h. Jusque 19h, qu'est-ce que je raconte? Oui, c'est bien ce que je dis, jusque 19h. Allez, on passe à la suite. Merci de nous suivre.

franchement excellent. D'ailleurs, n'hésitez pas, partagez tout ça, likez hein, les pages Radio Extreme X, vous le savez comment ça fonctionne les amis. Allez, sans plus tarder, on passe à la suite, on est ensemble jusque 19h, on se fait plaisir, on se met bien, les amis, on passe un bon moment ensemble, à tout de suite.

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1: Bonjour à tous et bienvenue dans l'agenda sur Radio Extremix. N'oubliez pas, l'agenda c'est 3 fois par jour à 8h30, 12h30 et 18h30 sur votre radio et uniquement sur radioextremix.be. Alors on débute cet agenda avec des événements locaux et on va commencer tout simplement avec un festival du côté de Écossine dans la région de la Haute-Seine. Alors ça se prénomme le Festival des Tailleurs. C'est à Écossine même dans le centre, hein, un festival tout simplement culturel avec il y aura des concerts, des spectacles de rue, de cirque, de théâtre, d'humour, une marche artisanale également et donc et plein d'autres choses, des jeux pour enfants et tout, bar, guinguette et tout ce qu'il faut. Donc voilà, n'hésitez pas, ça s'appelle lestailleurs.be vous pouvez notamment retrouver là-bas en concert, il y aura Belgium Rhapsody, il y aura Echo Sing Song, pardon, et alors le groupe Garage. Donc voilà, n'hésitez pas, c'est du côté d'Écossine, c'est le festival des tailleurs, et c'est tout simplement ce week-end, donc c'est 3 et 4 octobre. Évidemment, on arrive dans le mois d'octobre, donc voilà, c'est comme ça. Alors on continue avec un autre événement un peu plus lointain, mais c'est un peu une réunion, on va dire comme ça. C'est tout simplement la Tropicana Réunion. Alors qu'est-ce que le Tropicana? C'était un club du côté de Gramont et ils font une Tropicana Réunion. Et ce sera du côté tout simplement du Moritz à Ninove. Et vous allez retrouver notamment aux commandes des platines Bart Reef, Kuhn. Il y aura également Free Fall, Trends, Vince Nova, Lino et Yorick. Donc voilà, n'hésitez pas. C'est du côté de Ninove à de Moritz, c'est le club là-bas. Et c'est toutes les infos sur cette soirée www.tropicana-reunion.be. Donc voilà, n'hésitez pas. C'est ce samedi 3 octobre. Alors on continue avec les clubs et le Dr Jack. Et Dr Jack qui a réouvert ses portes la semaine dernière. Et ici, tout simplement, ce vendredi, c'est la shoot thérapie comme chaque vendredi là-bas au Dr Jack. Et ce samedi, c'est la night shift, soirée night shift ce samedi au Dr Jack. Une permanence du Dr Jack en mode années 90, 2000 et 2010 là-bas du côté du Dr Jack avec Simon B et les résidents. Donc n'hésitez pas à plus d'infos, drjack.be. On continue avec le Captain dans la région de tournée qui fête ses 33 ans, hein, 33 ans du Captain là-bas. Il vous offre un t-shirt des 33 ans, évidemment, tout au long de ce samedi, avec au programme animation, cadeau, champagne XXL, spécial acte. Donc voilà, n'hésitez pas. Et ce sera ambiancé par les résidents Ronald V, Loïc D, C-Noise, Bonnie DJ Sick. Et du côté de l'amiral, même concept avec Aclix et Lil Steve. On continue avec le Zoo Club dans la région de Tournai, où là c'est une soirée queen, la soirée des filles là-bas du côté du Zoo Club, avec Check Fashion, Vince en commande des platines en mode hip-hop, R&B, afro, chata, rap. Donc voilà, plus d'infos zooclub.be. On continue avec le Bouddha Rouge dans la région de Mons, où ce vendredi au Bouddha Rouge c'est la soirée Paradiso avec entrée gratuite avant minuit pour tous. Et ce samedi ce sera une super Saturday, entrée gratuite pour tous avant minuit avec DJ Valeux et Radio commande des platines. Donc voilà, n'hésitez pas, plus d'infos bouddharouge.be. On continue avec le Cactus Club du côté d'Odergame dans la région bruxelloise. Et ce vendredi c'est une soirée Best of 2000 avec Gifroy aux commandes des platines, donc les meilleurs sons des années 2000 là-bas au Cactus ce vendredi. Et ce samedi c'est une soirée cœur à cœur qui revient là-bas du côté du Cactus avec la plus grande soirée de rencontres en live avec les meilleurs sons des années 80, 90 et 2000 au Cactus Club. Donc voilà, n'hésitez pas, cactusclub.be pour les infos. On continue avec l'Escape Underground du côté de Liège, où ce vendredi c'est une Roture Rave ce vendredi avec notamment Acid Technocore avec les résidents plus des invités. Donc voilà, ça c'est pour ce vendredi. Et ce samedi, c'est une j'adore le hardcore, soirée j'adore le hardcore, ce samedi du côté des Skeb, avec notamment Jordan, il y aura également Nocid et les invités. Donc voilà, plus d'infos. Escape Underground, vous allez le trouver très facilement sur Facebook et les réseaux. Donc voilà. Alors on continue avec, et on termine avec le Fuse du côté de Bruxelles et au Fuse. Où tout simplement, c'est ouvert ce week-end évidemment, hein, premier week-end d'octobre sur, donc du côté du Fuse. Avec ce vendredi, ils ont le plaisir de recevoir The Ghost et Gono. Et alors ce samedi, ils ont le plaisir de recevoir dans le room 1, il y aura notamment Klarl Temudo, il y aura Camélia, Farah, Philippa Pacho. Et dans la scène Motion, il y aura notamment Cream, DC Salas et Jennifer Loveless. Donc voilà, n'hésitez pas. C'est du côté du Fuse. Tout ça en mode techno. Plus d'infos, fuse.be. Voilà, j'ai terminé pour l'agenda de cette semaine. On se retrouve bien évidemment la semaine prochaine. Et comme dirait l'autre, d'ici là, eh oui, amusez-vous bien.

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tous les jours de la semaine, du lundi au vendredi, pardon, 15-19, je suis aux commandes de Radio Extreme X. On s'est donc écouté un bon son, comme je viens de le dire. On va continuer à s'écouter du bon son, c'est comme ça, H24 sur Radio Extreme X. On a traversé, on est encore dans des périodes particulières, on est là pour mettre du soleil dans votre vie, dans vos humeurs, hein, pour que tout ça se passe au mieux évidemment. Donc n'hésitez pas, écoutez Radio Extreme X, c'est bon pour la santé et c'est très simple, c'est via le www.radioextremex.be.

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2: Et voilà, bonsoir à tous, bonsoir à toutes, bonsoir Best. Comment
3: bonsoir
2: vas-tu?
3: Bonsoir tout le monde.
2: On va commencer avec toi.
3: Ouais, comme toujours.
2: Hein. Comme toujours.
3: Souvent, en tout cas.
2: Souvent, ouais. Bah, après, voilà, on va un petit peu évoluer. Après, on aura une vibe. Je pense que tu connais aussi un petit peu.
3: Ouais.
2: Un vieux qui venait ici à l'époque. Hein, ça fait aussi une dizaine d'années. Donc voilà, on essaie de reprendre les gens d'avant. Après, je trouve que les temps ont fort changé. Avant, on avait beaucoup plus de choix, j'ai envie de dire.
3: Ouais.
2: Maintenant c'est un peu plus restreint, je trouve.
3: Ouais, c'est possible. Après faut pas prendre tout le monde et...
2: non c'est ça.
3: Que bon, voilà.
2: Voilà.
3: Et à boire et à manger,
2: exactement.
3: Faut mieux rester sur les sûres, on va dire.
2: C'est ça, c'est pour ça qu'on reprend à chaque fois, on essaye de reprendre les mêmes, hein. Chaque année, chacun son tour, comme on dit, on fait le tour de la table. Donc In Vibe en deuxième heure d'émission, puis on terminera avec moi, évidemment.
3: Le barbare.
2: Donc voilà, bon, on aura un petit peu de tout, hein. On va commencer donc avec toi en Jam Tech, puis on aura une vibe, bon, ça sera un petit peu plus art style euphorique.
3: Donc, ça monte bien comme il faut.
2: Voilà, c'est ça, ça va aller comme il faut sur la chaîne.
3: Ouais, sur le fil.
2: Crescendo.
3: Ouais, crescendo.
2: D'ailleurs, il devrait arriver, hein, normalement, il m'a dit qu'il venait pour la première heure. Donc voilà, je pense pas qu'il sera seul, ils viendront à un ou deux. Sera accompagné, donc voilà, ce sera sympa.
3: Ouais, c'est un peu de monde dans le studio.
2: Ouais, voilà, bah, gentiment, hein.
3: Ouais, toujours.
2: Voilà, exactement. Donc, j'espère que t'es prêt.
3: Ouais, comme d'hab.
2: Bah, écoute, moi, je propose qu'on y aille tout de suite.
3: Ouais.
2: Hein, on est là pour écouter du son avant tout. Best, on ne présente plus les résidents Radio Extreme X déjà depuis un an et demi. Donc, voilà, et jusqu'à la retraite.
3: Ah, peut-être, hein, qui sait. Ah, j'espère qu'elle sera loin, la retraite. Hein. Et puis, alors, gloire à Radio Extremix. Hein.
2: Voilà, exactement. Donc voilà, ben maintenant, c'est tout de suite le set de DJ Best, les amis. Bonne écoute à tous.

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2: 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On vient de s'entamer la première et on se retrouve tout de suite.
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2: Et voilà, on vient de se terminer donc la première heure avec notre ami Best. Yes. Ça a été ?
3: Ouais, tranquille.
2: Ça t'a plu ?
3: Ouais, écoute, j'ai voyagé sur la clé.
2: T'as fait un petit feeling.
3: Un petit méli-mélo.
2: Un petit méli-mélo,
3: ouais.
2: Une petite soupe
3: voilà, c'est ça.
2: D'automne.
3: Avec du vieux, hop, je suis venu, c'est bien.
2: Ouais, c'est bien. Mais c'était sympa, hein, en tout cas, comme d'habitude d'ailleurs. Donc voilà,
3: merci.
2: N'oublions pas de parler du petit label. Hein.
3: Ouais, Sistox Records, d'ailleurs, qui a lundi sorti son deuxième EP, Various Artists, donc avec plusieurs artistes. Il y a 7 tracks, Durant, Bitox, Dio Amigo, Chimic, V-Side, Kizawa et moi-même. Je pense que j'ai oublié personne. Voilà, c'est dispo sur toutes les plateformes, free download sur SoundCloud comme d'habitude, et à écouter sans modération.
2: Ah ben ça, j'imagine bien que ça, il faut écouter et réécouter sans...
3: Ouais, j'ai eu des bons retours, même de certains noms, donc voilà.
2: Oh, c'est bien, c'est bien. Ça fait plaisir, en tout cas ça motive.
3: Si ça plaît pas, c'est de la mauvaise volonté.
2: c'est exactement ça, ou de la jalousie peut-être,
3: ouais, bon.
2: Voilà, mais ça c'est... voilà.
3: Petite... Moi j'invite tout le monde à écouter, à télécharger, à jouer.
2: C'est ça.
3: Et voilà quoi.
2: Ben, c'est bien, vraiment. J'espère que ça va continuer. Hein.
3: Ouais, ouais. D'ailleurs, la semaine prochaine, donc pour le 9 octobre, je l'annonce tant que je suis là.
2: Vas-y.
3: Il y a une petite collaboration avec Baba O'Rom qui se fait, donc Sistox, Baba O'Rom, pour une sortie pour Kizawa, pour une track.
2: Pas mal, hein.
3: Donc la semaine prochaine, ce sera pour lui. Et pour ma part, j'ai une track aussi qui sort demain sur Baba O'Rom, sur Chicago Connection, une division à Baba O'Rom aussi.
2: Ah ben, félicitations.
3: Donc voilà, on continue d'avancer, doucement mais sûrement, comme on dit.
2: Très très bien, vraiment. Allez, félicitations, n'hésite pas à partager. Hein.
3: C'est partagé hein, partout, tu sais
2: oui,
3: bien,
2: c'est
3: hein,
2: ça.
3: Le label ou
2: quand
3: moi-même.
2: Quand je vois, j'écoute.
3: On est partout. Insta, TikTok, etc., etc.
2: TikTok, je me suis pas encore mis ça.
3: Ah bah après voilà, moi TikTok c'est pas des lives ou des trucs où je me montre.
2: Tu partages,
3: et je fais le clown, c'est juste.
2: Je fais le clown.
3: Non bah la plupart.
2: Oui oui oui, j'ai compris.
3: Quand tu vas sur TikTok, tu vois que le monde il tourne pas rond. Hein,
2: ouais.
3: Après voilà, c'est un bon outil pour faire de la promo. On captive beaucoup plus de gens au final.
2: C'est vrai.
3: Facebook
2: c'est devenu
3: un peu le truc des anciens quoi. Ça marche plus trop. Hein. Non, mais il y a une bonne visibilité
2: et
3: sur
2: ça
3: TikTok, c'est un bon aussi.
2: Si sur Instagram.
3: Instagram aussi. Après voilà, c'est différent. Chaque réseau a son mode de fonctionnement. Mais TikTok, on va dire, ça a quand même une utilité aujourd'hui importante.
2: Ben, je vais essayer, je le dis depuis je ne sais pas combien de mois, je vais essayer de, d'y aller. Donc voilà, oui, mais j'ai en fait un compte TikTok, mais le problème c'est que...
3: T'es en touriste.
2: Je suis en touriste et je ne me connecte jamais dessus.
3: Ouais.
2: Et du coup que je n'ai pas été après X temps, je suis obligé de me reconnecter, enfin de remettre...
3: Ouais, ouais, je vois. Du coup, t'as la flemme et tu le fais pas.
2: Non, c'est juste que c'est en rapport avec l'adresse mail de la radio. Et il faut aussi faire des démarches que j'attends d'ailleurs pour réinitialiser le compte, on va dire.
3: Ok, ok.
2: Donc voilà. Maintenant, on va se diriger du côté de InVibe. Bonsoir à toi.
4: Bonsoir.
2: Ouais, InVibe, hein, ça fait déjà un moment. Il y a déjà 10 ans, il venait. Hein.
4: Ouais, c'est ça. À l'époque, j'étais plus jeune, moins de cheveux gris.
2: Ouais, ça va, il n'y en a pas
3: t'en
2: trop.
3: Encore, moi,
4: j'en ai ouais, ça commence un peu, mais ça va, ça va.
2: Donc voilà, ouais, il était là-dedans les débuts. Hein,
4: ouais.
2: Et assez régulièrement, d'ailleurs. Donc voilà, le petit retour donc d'InVibe.
4: C'est ça, ça fait longtemps hein, que je suis plus venu en plus. Hein.
2: Ouais, ça fait quelques années, c'est vrai.
4: Ça fait quelques années quand même.
2: C'est vrai, c'est vrai. Bah après, bon, c'est comme je dis, il y a la période après Covid, les temps ont changé, je trouve. Les gens ont moins été présents, les gens d'avant en tout cas. Il y en a qui ont complètement déserté aussi. Donc du coup, on essaye de voir, de chercher, pas d'autres personnes, mais... Enfin, vous me comprenez, quoi. Voilà, c'est ça. Donc,
4: et après, il y a Val aussi qui t'a contacté, c'est pour ça aussi.
2: Oui, il ne faut pas hésiter de me contacter. Hein, donc voilà, ce serait avec plaisir, surtout que on connaît vous connaissez la maison, donc
4: c'est ça.
2: Pas que c'est inconnu ou que vous êtes des inconnus. Donc voilà, je vais dire, c'est pas n'importe qui vient, quoi. Qu'est-ce que tu vas nous jouer de bon?
4: Bah écoute, là je suis parti sur un peu de l'euphorique, mais plutôt des années 2012-13 jusqu'à 2016 un peu. Parce qu'il y a eu la Melodic Madness il y a quelques jours.
2: Ah ouais.
4: Je me suis dit, tiens, on va ressortir peut-être les vieilles tracks euphoriques. Et celles qu'on a potentiellement oubliées, sauf ceux qui écoutent toujours de l'euphorique tous les jours.
2: Mmh.
4: Mais je pense que la plupart des tracks que je vais jouer, je pense que les gens, ils ont un peu oublié qu'elles avaient existé. Mais elles font toujours plaisir à réécouter.
2: Des noms, des petits titres?
4: Oh, ben là par exemple, il y a The Vision et Omega Types.
2: Ah ouais.
4: J'ai aussi du Phaser. Là qui est là, du bon Reborn aussi.
2: Reborn, ouais.
4: Donc ouais, c'est tout des Silence.
2: Des bons sons, quoi.
4: Des Silence et tout.
2: Ouais, le vrai art style.
4: C'est ça, le vrai UFO de l'époque, avec quelques petites trouvailles, des petits remixes et tout ça que j'ai repopé, j'ai retrouvé sur mes clés, des vieilles clés qui traînaient. Donc je me suis dit, tiens, allez, pourquoi pas partir sur un set comme ça, nostalgique.
2: Ouais, bah t'as raison.
4: Donc voilà. C'est un peu la proposition que je vais faire.
2: On va écouter ton histoire.
4: Oui.
2: Mais avant ça, qu'est-ce qui devient InVibe?
4: Ah, qu'est-ce qui devient? Bah, InVibe, il fait plus grand-chose pour le moment. On va dire qu'il est plutôt dans l'ombre.
2: Ouais, c'est ça.
4: Donc,
2: hein.
4: je fais principalement je produis pour moi de temps en temps. Donc, j'ai pas arrêté de produire. Je continue à produire. C'est juste que je termine plus rien. Donc, je publie plus rien grand-chose. Ici, il y a quelques semaines, j'ai publié une vidéo avec tout ce que j'avais déjà fait les dernières années, juste pour dire je suis pas mort, je continue à faire des choses.
2: Pour ton plaisir,
4: pour
2: avant
4: plaisir,
2: tout.
4: Pour mon plaisir, c'est ça, oui. Et alors ici, depuis le 1er mai, je suis devenu indépendant complémentaire, donc pour tout ce qui est mixdown et mastering de track.
2: D'accord.
4: Donc ça fait déjà des années que je fais ça, je travaille avec Marian,
2: qui
4: fait toutes les intros du Sowapi, les N-Show. Donc, ouais, et pour Thuelin aussi, c'est les intros pour Thuelin.
2: Mmh.
4: Donc, ouais, ça fait des années que je travaille avec lui. Et donc, je me suis dit, bon, tiens, quitte à se lancer, histoire de faire une petite rentrée d'argent supplémentaire,
2: c'est ça.
4: Se faire payer pour son travail, quoi. Donc, voilà un peu où est-ce que j'en suis pour le moment, quoi. Et puis, Val t'en parlera très certainement dans 2 semaines, mais il a quelques idées aussi qui ont popé.
2: Qui traînent dans sa tête.
4: Qui traînent dans sa tête, quoi. Donc, il t'en parlera lui-même d'ici 2 semaines, quoi. Mais il y a des choses pour 2027 qui s'annoncent et qui devraient être assez sympathiques.
2: Allez, écoutez, je vous souhaite en tout cas d'aller là où vous avez envie d'aller et tout le meilleur en tout cas. Hein.
4: Ben, merci.
2: Au même titre que notre ami avec Sixtox Records. Hein. Donc voilà, moi j'ai pas encore de production, peut-être une petite collab bientôt, mais on verra. Donc moi je propose qu'on y aille tout de suite, hein, comme ça on n'empiète pas. Ouais. Trop sur ça fait déjà 9 minutes, mais comme ça on a un petit peu fait le tour, comme ça faisait longtemps qu'il n'était pas venu.
4: Bah oui, hein.
2: Donc voilà, il nous a un petit peu raconté les nouvelles, son histoire et où il en est. C'est très bien. Félicitations, bonne continuation. Maintenant on va se diriger vers le set et on va t'écouter musicalement. Je vous souhaite une bonne écoute à tous et on se retrouve dans une petite heure.
4: Parfait.
2: Il va te faire signe.

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2: Et voilà les amis, on vient de s'écouter donc le set de notre ami In Vibe. Excellent set en tout cas, art style euphorique, mais de l'époque vraiment les grands classiques.
3: Ouais.
2: J'ai vraiment bien aimé, c'était vraiment pas mal. Et je pense que je vais continuer sur la lancée. Tu m'as donné une petite envie là. Donc voilà, je pense, je ne le fais pas souvent, eh ben, je pense que je vais me diriger vers ce domaine-là, ce parcours, cette ambiance, je ne sais pas comment on peut le dire d'autre.
3: Ah, ça donne envie, hein,
2: ouais, ça me donne envie, donc je pense que je vais commencer comme ça aussi.
3: Comme maintenant, on n'entend plus que de l'up-tempo avec...
2: Ouais, après, comme je dis... Il faut tomber sur les bons titres up-tempo, hein, parce que c'est vrai que voilà.
3: Maintenant c'est du raw, extra raw, tout ça. Écoutez, enfin du vrai, les vrais hairstyle mélodiques, ça devient très très rare. Hein.
2: Ça devient très très rare, comme tu dis, tout à fait. Après il y a du bon raw qui revient.
3: Ouais, un peu mélodique comme ça.
2: Mélodie avec des
3: kicks à l'ancienne.
2: Des gros kicks bien lourds. Genre moi j'aime bien Rejecta. Il y a Unresolve aussi qui est pas mal, qui reste vraiment dans l'idée du raw, mais vraiment avec les bons mélodies quoi. C'est ça. Et alors il y a des nouveaux artistes aussi qui sont incroyables, qu'il faut découvrir. Après voilà, c'est pas le fait de prendre et de mixer, il faut les écouter et et savoir de quoi on parle. Donc il y a vraiment pas mal de choses à découvrir autre que le cliché qu'on pourrait avoir.
3: Ouais, puis il y a pas mal de nouveaux artistes aussi qui reviennent un peu au classique, je vais dire, au basique. Et donc ça fait plaisir d'entendre que la nouvelle génération, on peut dire ça,
2: perpétue.
3: Ouais. Ouais, continue un peu
2: sur la lancée.
3: Ce qui a été fait il y a une dizaine d'années. Moi perso j'ai toujours l'habitude de dire que depuis le Covid tout est parti en couille, même la musique, mais là apparemment ça a l'air de se remettre dans les rails, les gens ont compris qu'il faut arrêter.
2: Il a fallu un petit moment.
3: Il a fallu un petit moment, oui. Donc, mais bon, ça va dans le bon sens j'ai l'impression.
2: Non ouais, franchement, c'est pour ça que je disais, ouais, on va faire de polémiques ou critiquer, mais c'est vrai qu'il y a beaucoup de bruit de tuyaux et de bruit de chantier. Hein,
3: ouais, voilà, après, comme je dis, moi j'en écoute aussi, j'aime bien, mais passer toute une soirée avec ça, à un moment donné.
2: Voilà, il y a le bon et il y a le mauvais.
3: Oui,
2: voilà.
3: C'est ça.
2: Il y en a pour tous les goûts.
3: Il y en a
2: hein,
3: pour tous les goûts, c'est voilà. Ça. Il y en a qui détestent l'euphorique. Enfin, bref,
2: moi je comprends pas qu'on peut détester, mais voilà.
3: Oui.
2: Ça, c'est chacun.
3: Les goûts de chacun, tu sais.
2: Voilà, c'est exactement ça.
3: Les goûts, les couleurs, ça ne discute pas.
2: C'est pour ça qu'ici, on est là pour partager et varier ensemble. Donc,
3: ouais, c'est voilà. Ça, quoi. Comme ça, au moins, tout le monde est content, comme on dit.
2: Il y en a pour tout le monde. Il y en a pour tout à fait. Mais moi, je pense que je vais rester sur cette petite lancée. Je ne sais pas si tu restes encore un petit peu pour écouter.
3: Oui, je peux rester un petit peu. Ouais.
2: Et alors, voilà. Il y a du bon son ici. Il y a du psychopunk avec Hit a Bomb pour commencer.
3: Parfait.
2: Donc voilà.
3: Parfait.
2: Je
3: pense que tout ça va faire plaisir.
2: Ça va faire plaisir. Ouais. Ouais. Ça fait un petit moment que je ne l'ai pas fait. Mais moi, je propose qu'on y aille tout de suite.
3: Allez,
2: et on se retrouve dans une petite heure, les amis. Merci à InVibe, en tout cas.
3: Merci pour l'invitation, ça fait plaisir.
2: Avec plaisir, et on se voit bientôt.
3: Mais oui.
2: Allez, c'est tout de suite, c'est maintenant. Et dans une petite heure, on se retrouve.

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2: 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Amis, on vient de s'écouter donc la dernière heure. Malheureusement, toute bonne chose a une fin, comme je dis toujours. En tout cas, merci donc à InVibe d'être venu et alors de m'avoir donné de l'inspiration aussi. Ça faisait un petit moment, j'avais ça qui traînait dans ma clé. J'ai plein de dossiers comme ça d'ailleurs à la maison d'avant sur les disques durs. Il faudrait une fois que je repasse un coup les poussières dessus.
3: Ben oui, hein, c'est ça, en fait, on accumule, on revient jamais en arrière.
2: Non, c'est ça. C'est exactement ça, je suis tout à fait d'accord. Il faudrait une fois un petit peu prendre le temps et arrêter de toujours vouloir.
3: De la nouveauté,
2: parce qu'on s'amuse tout aussi bien. Et,
3: c'est ça.
2: Et voilà, ça change et ça fait plaisir.
3: Et puis limite, on a l'impression que c'est de la nouveauté tellement que ça fait longtemps qu'on
2: oui.
3: les a plus entendus.
2: Oui, c'est ça. Et alors, la qualité du son aussi, avant, était avec les vocaux, c'était. Très.
3: C'est ça, c'était une construction différente. On va dire qu'ils prenaient plus le temps.
2: Ouais,
3: maintenant,
2: c'est
3: les
2: ça.
3: Tracks, elles sont 3-4 minutes et puis c'est bon.
2: Oui, oui.
3: Il n'y a plus de mid-intro, il n'y a plus d'outro.
2: Bon, et alors les temps sont différents et alors il y en a qui se lancent à 10 secondes.
3: C'est ça, ça a été formaté en fait. Hein,
2: ouais.
3: L'industrie du streaming, comme on dit.
2: Ouais, tout à fait. Tout
3: c'était
2: à fait.
3: Différent il y a 15-20 ans.
2: Je sais pas si on va évoluer dans le bon sens, mais enfin.
3: Ouais, comme je disais, ça commence à.
2: Oui, ça commence à revenir comme il faut.
3: Ouais,
2: c'est
3: ouais.
2: vrai. Après, il faut vraiment écouter et sélectionner.
3: C'est ça, exactement.
2: Ben, merci encore à toi.
3: Merci pour l'invitation.
2: Avec plaisir. On retrouve nos amis la semaine. Dans 2 semaines, pardon.
3: C'est
2: dans
3: ça.
2: 2 semaines. Donc il y aura. Je te laisse.
3: Il y aura Val, Valentin, et il y aura Benjamin, Ben.
2: Ouais, et donc c'est les noms d'artistes.
3: C'est Heidi.
2: Ouais, c'est ça. Moi, j'arrive jamais à le prononcer en fait.
3: Et donc ensuite, c'était Artweiler, mais son nouveau nom, je saurais plus te dire. J'ai un trou de mémoire.
2: Ah, parce que je pense que il m'a donné son logo avec son ancien nom, je pense.
3: Ah,
2: je ne suis pas sûr.
3: Donc c'est toujours Artweiler.
2: Okay, ouais, d'accord. Ouais. Pour le moment, okay. En tout cas.
3: Parce qu'il me semblait
2: ou
3: qu'il
2: alors...
3: avait sa nouvelle DA avec.
2: Ou alors je vais lui faire un message demain pour être sûr.
3: Oui. Je t'avoue parce qu'il a fait un nouveau masque et tout.
2: Oui, j'ai vu ça.
3: Moi, dans ma tête, je pense qu'il allait changer de nom. Je sais plus. Franchement, là, j'ai un trou.
2: Écoute, je vais reposer la question comme ça, on est sûr.
3: C'est fin de semaine.
2: Ouais, aussi.
3: Un trou de mémoire.
2: Et tu viendras dans 2 semaines, du coup.
3: Bah oui, je viendrai passer une petite tête. Hein,
2: voilà.
3: En revenant du travail.
2: Bienvenue. Donc voilà, moi je vais vous laisser ici, comme ça on va pouvoir aller se hâter à notre lit.
3: C'est ça, exactement.
2: Pour aller travailler demain.
3: Exactement.
2: Parce qu'il y a un deuxième travail qui nous attend. Hein. Donc voilà, écoutez, merci de nous avoir écoutés et on se retrouve pour ma part dans 2 semaines. Et je vous souhaite une bonne soirée. Merci encore à toi.
3: Bonne soirée, merci pour l'invitation.
2: Avec plaisir. Ciao ciao les amis.
3: Salut.
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